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que vous êtes d'accord si on fait un petit cri tous ensemble? Alors ça fait comme ça, regardez, comme ça, regardez. C'est ça. Allez, tous ensemble, encore, encore. Attention, allez. Très, très bien. Alors maintenant, on va monter à deux petits cris, d'accord? Deux petits cris rapides, ça fait comme ça, regarde. Allez. Bien. Allez, on monte à trois, direct, trois. Attention, on y va, allez. Vous voyez ce que je veux dire? Puis il y en a un autre que j'adore, c'est...

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On met l'accent sur le fait de faire parler. On travaille en petits groupes et les gens sont sollicités vraiment à encourager à parler. Alors ça va vraiment du débutant qui démarre de zéro et ça va jusque les gens qui veulent préparer IGA. Alors, on a des enseignants d'horizons d'âge différents, certains qui ont fait Zikashtola, moi je suis Shkwa Lunberi, j'ai appris la langue, c'est aussi un avantage pour l'apprendre à ceux qui... Là, qui n'ont aucune notion, on sait par où il faut passer, quelles sont les difficultés. On essaie en général que les gens aient au moins deux profs. Comme ça, ils entendent des choses différentes et sont exposés à la langue de façon différente. Moi, je ne suis pas un intellectuel ou un théoricien du théâtre. Hein. J'ai travaillé à Paris avec des professionnels, et notamment avec Andrea Ferréol. Et elle disait, le théâtre, c'est faire, faire, faire. Elle disait ça avec un peu d'énervement, parce que dans un théâtre privé, on n'a pas autant de temps pour répéter que dans le théâtre public, hein, subventionné. Donc, c'est très concret, le théâtre. Hein. C'est vraiment, on se coltine avec des problèmes de décor, de matériel, de bande-son. Il faut que tout soit prêt à l'heure pour le public. Alors, même en art, on a tout intérêt à ne pas être un imbécile et c'est bien de réfléchir aussi à ce qu'on fait, pourquoi on le fait et pour qui. Mais moi, je vois mon métier plutôt comme de l'artisanat. Un artisan qui aime le bien faire, et qui fait pour le mieux, qui aime ce qu'il fait et qui prend plaisir, qui sait donner du plaisir à l'autre. Et puis en même temps, c'est un métier, on est soumis à des contingences économiques et voilà, à des tas de limites. Il y a également un groupe d'adultes depuis 6 ans maintenant. Au début, nous avons monté des extraits de l'œuvre de Daniel Landard. Et puis, j'avais adapté une pièce de Labiche. Et après, je me suis lancé dans l'écriture. Première pièce dans laquelle il y avait un peu d'humour, mais qui était un sujet assez dur, qui était assez sombre. Et les acteurs m'ont demandé absolument une comédie. Et donc, j'ai écrit Biarritzeko baino begiraleak, les maîtres nageurs de Biarritz. Et ce qui était une franche comédie, on l'a joué pendant un an avec beaucoup de plaisir. Bon, on l'a donné une douzaine de fois et on passe un bon moment.

Il y a des ponts entre les deux associations, entre le théâtre du Rideau Rouge et Maïté de Goulaco. Les acteurs, du moins les acteurs de la troupe du Rideau Rouge, parce qu'il y a une troupe d'amateurs, mais une troupe, il y a une autre professionnelle avec moi. Cette troupe, en dehors des ateliers adultes, va voir également les spectacles en basque, bien que il n'y en ait qu'un de bascophone, mais ils suivent avec des résumés. Il y a des ponts hein, entre eux. Bien évidemment, les bascophones, eux, sont francophones, donc ils n'ont aucune difficulté. Il y a quelques échanges. On essaie de multiplier ces rencontres. On n'est pas obligé de faire du théâtre en basque parce qu'on prend des cours. Hein. C'est pas du tout ça, mais c'est un plus pour faire vivre la langue et montrer à ceux qui l'apprennent, leur faire entendre, les exposer à la langue en dehors des cours. Il y a des gens dont c'est la langue maternelle, mais qui ne sont pas du tout alphabétisés. D'autres se sont alphabétisés eux-mêmes, ou d'autres sont plus jeunes, la trentaine, ont fait les écachtolas et le parlent à la maison. Ou il y a aussi plusieurs Shkwalunberi qui l'ont appris et qui, là, ont une occasion de le pratiquer. Alors, au début, leur niveau est. Je me souviens d'une ou deux personnes qui, la première année, étaient un petit peu perdues dès que ça parlait un peu vite, et qui, au bout d'un an, étaient beaucoup plus à l'aise, parce que, évidemment, il y a le texte qui est en basque, mais tout le travail de répétition se fait en basque, les repas pré-représentation se fait en basque, nos échanges, téléphone, courriel, tout se fait en basque, et les gens s'y mettent très vite, sans s'en rendre compte.

C'est vrai que là, c'est un amusement, c'est un vrai plaisir, c'est de la création. On est en relation ensuite avec le public aussi, et au niveau de la langue. Donc, on a tous les avantages que procure cette activité pour son épanouissement personnel et pour découvrir vraiment une activité, se découvrir soi-même. Hein. On découvre l'acteur qu'on est, on ne se connaît pas tant que on ne sait pas ce dont on est capable. Hein. C'est très beau de voir les gens au fil du temps et au fil des rôles, de jouer des choses dont ils pensaient que jamais ils pourraient le faire. C'est vrai pour les petits, mais c'est vrai pour les adultes aussi. C'est très beau de voir ça. Et au niveau de la langue, alors c'est quel que soit son rapport avec l'euskara, on vit en langue basque. Grâce à ça, on se fait un réseau de relations, de personnes. Hein. Comme on disait, ça devrait être remboursé par la sécurité sociale.

0: pour vous que ça dure, comme disait la maman de Napoléon. Je veux dire, cette année, on n'a pas pu ouvrir d'atelier pour enfants, par exemple, en théâtre basque, parce que c'est le revers de la médaille, ça se développe dans les écoles. Alors, c'est vrai que moi-même, je suis intervenu dans des écoles, mais du coup, comme ça se développe, ici, on a eu moins de demandes, on n'a pas pu ouvrir. Et je trouve ça dommage, parce que quand un enfant fait du théâtre en basque, en dehors de l'école, ce n'est plus la langue de l'école, c'est des camarades en basque, du coup, uniquement en basque. Et au niveau du théâtre et au niveau de la langue, il y a un plus du fait que ce soit en dehors de l'école. Je ne l'oppose pas, mais je... Tout a deux faces, hein, et à l'école, c'est toute la classe, ils sont 30, on ne fait pas le même travail qu'avec une dizaine d'enfants au sein d'une compagnie, ça, tout le monde peut le comprendre.
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0: Les Petits Débrouillards est une association qui donne aux enfants le goût pour la science de manière ludique. Une bonne façon de s'amuser tout en partageant des valeurs éducatives, expliqué par Christophe Marquesto, permanent de l'association installée à Biarritz.
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2: On peut prendre l'exemple de la cuisine moléculaire où les gens se sont posés des questions sur comment cuire un œuf, etc. Enfin, comment cuire des pâtes, et on a mis ça de façon scientifique. Mais on a bien quelqu'un, quand il fait des mélanges pour faire sa cuisine, il fait bien de la chimie, il utilise bien des phénomènes physiques, etc. Et donc finalement, il a une... Et après, il a aussi un domaine d'expertise où il sait quels outils utiliser, comment faire sa recette. Et donc finalement, il a ses propres connaissances là-dessus qui font de lui quand même un expert dans son domaine. Je suis Christophe Marquesto, je suis animateur et coordinateur d'activité à l'association Les Petits Débrouillards Aquitaine, à l'antenne des Pyrénées-Atlantiques à Biarritz. L'association Les Petits Débrouillards est une association d'éducation populaire qui exerce dans le champ de la culture scientifique et technique. On amène les enfants à se poser des questions par l'expérimentation scientifique avec du matériel simple et ludique, avec des questions du style comment faire flotter un trombone, comment ouvrir une fleur en papier, etc. Donc vraiment des choses simples dès le départ, avec des questions très larges pour pouvoir permettre à tout le monde de pouvoir s'exprimer, que ce soit ceux qui soient moins à l'aise avec les sciences ou ceux qui sont vraiment férus d'activités scientifiques. Et par ce biais-là, essayer de les amener donc à voir que y a plusieurs solutions à une même question, et que toutes les questions méritent d'être posées, et que toutes les solutions sont bonnes, quelle que soit la façon dont ils sont arrivés, ou quel que soit le matériel qu'ils aient utilisé. Par mon travail d'animateur, en fait, même si j'étais passionné par les sciences avant, j'ai pas fait d'études scientifiques, j'ai fait des études d'anglais, j'ai une licence de formateur. Mais j'ai vite arrêté mes études après mon bac d'anglais pour pouvoir aller plutôt vers l'animation. Et c'est par ce biais-là que j'ai connu Les Petits Débrouillards en travaillant dans un centre de loisirs qui cherchait un animateur scientifique et qui avait vu que j'étais intéressé par la question. Et donc j'ai fait la formation aux Petits Débrouillards. Donc j'étais d'abord animateur vacataire, puis j'étais même au conseil d'administration pendant quelques temps. Et puis le poste s'est libéré à Biarritz. Et donc à ce moment-là... J'ai proposé ma candidature et voilà, et depuis je suis donc coordinateur d'activité sur Biarritz. On est une association qui veut mettre les sciences et la technologie à la portée de tous, et on remarque quand même qu'il y a des différences assez flagrantes entre jeunes, entre enfants, par rapport à l'utilisation de ces outils technologiques. Tout le monde n'est pas forcément équipé d'un ordinateur ou n'a pas forcément une connexion Internet. Tout le monde n'a pas les mêmes usages de ces machines, du fait aussi que peut-être dans leur entourage, certains ont des gens qui l'utilisent et qui permettent de les guider sur l'utilisation de ces outils-là, et que d'autres ne l'ont pas. Et ensuite, au niveau des jeunes, on voit aussi que c'est pas parce qu'ils ont un outil dans les mains qu'ils savent l'utiliser. Et donc, nous, notre mission de faire découvrir les sciences et les technologies, c'est aussi d'aller vers ces outils-là et de l'utiliser aussi pour faire des sciences.

Donc il y a eu plusieurs projets qui ont été menés dans les différentes associations Petit Débrouillard, et donc le développement de sites de ce qu'on peut appeler des séances participatives, c'est-à-dire de permettre aux gens de amener leur concours ou d'amener leur petite pierre, on va dire, à l'édifice scientifique par des sites autour d'inventaires de biodiversité, des sites ou de patrimoine scientifique ou même de patrimoine tout court par un des projets sur lequel l'association Les Petits Débrouillards Aquitaine a été un précurseur, c'est-à-dire la création de balades patrimoniales géolocalisables et baladodiffusées.

Ces balades donc, sont sur un site qui s'appelle Trektik. Il s'agit en fait d'aller à la rencontre de personnes qui connaissent forcément le lieu où ils habitent, les différents monuments qu'ils peuvent y avoir, qui ont des histoires à raconter, d'aller à leur rencontre, de les enregistrer et après d'en faire une balade qui soit mise à disposition de tous et que les gens puissent ensuite podcaster, c'est-à-dire mettre sur un baladeur et qu'ils puissent après aller sur le terrain et revivre. Donc réécouter ces enregistrements face aux lieux auxquels ils correspondent. Ça a été surtout mis en place au départ pour créer du lien intergénérationnel, c'est-à-dire entre des jeunes et des moins jeunes, on va dire, sur forcément eux qui ont une certaine connaissance des TIC, mais qui ont besoin quand même d'être encore accompagnés, et des personnes qui ne sont pas forcément sur les technologies, mais qui peuvent apporter une connaissance en particulier, une mémoire historique, du lieu où ils habitent, de ce qu'ils font, etc. Donc ça peut... On a pris quand même l'idée de patrimoine au sens large, c'est-à-dire que ça peut être du patrimoine scientifique, environnemental, architectural, historique, etc.

Alors Taxinome, il se trouve que c'est un site qui a été développé par les petits débrouillards Bretagne dans le cadre de l'année mondiale de la biodiversité l'année dernière. Le principe, c'est qu'on demande aux gens de contribuer à cet inventaire en publiant des médias, que ce soit des photos, des vidéos, des sons, etc., d'animaux ou de végétaux, et donc de les géolocaliser. On va prendre des photos, on peut les proposer sur le site, on sait ce que c'est et on dit ce que c'est, mais même si on ne sait pas, on peut aussi proposer la photo, le son, etc., et dire, ben voilà, ça me paraît être ça, qu'est-ce que vous en pensez? Et à ce moment-là, il y a les gens qui sont habitués sur le site à déposer des commentaires, à dire, oui, moi je pense que c'est ça, voilà, tu vas peut-être trouver l'information, voilà. Ce n'est pas un wiki, comme Wikipédia, où il y a des gens qui contribuent au texte même, c'est quelqu'un qui écrit un texte, qui est auteur de ce texte, mais qui, par l'intermédiaire des commentaires, peut modifier son propre texte et peut profiter de la connaissance des autres sur ce quoi il a postéré.

Le premier, on va dire, site qui a été lancé autour des sciences participatives, c'est le Portail des Explorateurs. Le Portail des Explorateurs est un portail de la culture scientifique au quotidien. C'est-à-dire, c'est aborder des expériences, des photos mystères, des questions qu'on se pose, en particulier des idées reçues, etc. Amener tout cela, qui fait partie de notre quotidien, et le mettre en valeur sur le site. Ce portail est fait de plusieurs sites, dont le Wiki des Brouillards, qui est un wiki comme Wikipédia. Il tourne d'ailleurs avec le même logiciel libre qui s'appelle MediaWiki. Et il se trouve que c'est un ensemble de fiches d'expériences. Il y en a 397, si j'ai bonne mémoire, avec dedans, dans ces fiches, donc, la description du matériel, du phénomène, des liens vers Wikipédia ou vers d'autres sources qui permettent d'étoffer un peu la connaissance du phénomène, et puis une vidéo d'expérience qui montre comment on fait le matériel qu'il faut, comment il faut faire, comment on le construit, qu'est-ce que ça donne.

c'est une vidéo bien spécifique puisque elle n'a pas de parole, parce que ça se veut être universel, c'est-à-dire que le wiki après il peut être traduit, le texte peut être traduit, mais la vidéo, c'est compliqué de refaire une vidéo de traduire, donc finalement on le laisse sans parole avec de la musique, et tout ça est sous des licences libres qui permettent à tout un chacun de récupérer ces vidéos et de les utiliser, de les mettre sur son site, de les diffuser, je sais pas, en classe, en centre de loisirs, à la maison, et de pouvoir les utiliser.

Les séances, ça va être d'abord se poser des questions sur un phénomène en particulier, sur la réalité, sur son environnement. Et derrière, pas s'arrêter à la question, mais essayer de résoudre cette question par l'expérimentation, par la recherche, etc. Et par l'échange, par le débat. Et c'est ce qu'on essaye de mettre en place dans l'association, c'est-à-dire d'amener les gens surtout à pratiquer la science, parce que finalement, on s'en rend compte tous les jours, aux actualités, dans notre vie de tous les jours, que la science fait partie de notre quotidien. Et que tout un chacun finalement est un expert dans son domaine, même si certains pensent qu'ils ne sont pas scientifiques, etc. Ben finalement, tout le monde fait des sciences tous les jours, en se rendant compte ou pas.

Il y a eu l'année de la biodiversité l'année dernière, mais on continue à bosser sur la biodiversité parce que c'est quelque chose qui a des implications assez larges dans notre vie de tous les jours, etc. et qui regroupe un certain nombre de questions scientifiques. Et donc, c'est une thématique, oui, qui est présente dans beaucoup d'interventions de l'association. Quand on parle d'environnement, par exemple, forcément, on va, au bout d'un moment, parler de biodiversité. À un moment donné, le changement climatique aussi. Il y a par exemple, il y a quelque temps, une malle pédagogique qui s'appelle Un degré de plus qui a été développée par l'association. Et puis, c'est des questions récurrentes sur lesquelles l'association travaille et élabore des expériences, des activités, des animations sur le sujet.

Les structures viennent nous dire, mais voilà, je voudrais faire une animation sur la santé, je voudrais faire une animation sur la biodiversité ou sur la chimie, qu'est-ce que vous pouvez nous proposer? Et nous, en fonction, on dit, ben, ça on peut faire, ça on peut pas faire. Par exemple, si on nous dit par exemple, sur la génétique, on va certainement avoir des jeux, des choses qu'on va pouvoir proposer, mais on va être vite limité en termes d'expérience, et donc ce sont des choses qu'on ne pourra pas faire. Ou d'autres choses, par exemple, sur des animations bien spécifiques, où là, par exemple, on dira, ben non, on sait que nous, on est plutôt généraliste, on va aborder certains, mais il y en a d'autres qui font mieux que nous, par exemple, et donc ce que vous nous demandez est peut-être en dehors de nos compétences, donc on ne va pas forcément le faire.

Actuellement, on peut se rendre compte qu'il y a un manque de pratique de science. Et donc, l'idée, c'est de mettre les enfants, de se mettre à la place des chercheurs. C'est-à-dire qu'ils deviennent chercheurs eux-mêmes sur leur petit domaine d'activité, on va dire, qui est une question parfois très simple, mais voilà, on essaie d'adapter la question à l'âge de l'enfant et de dire que parce qu'il faut qu'il puisse participer et qu'il puisse avoir les capacités intellectuelles ou aussi motrices, si c'est des petits par exemple, de pouvoir faire l'expérience. Et de pouvoir expérimenter et d'utiliser le matériel et puis de pouvoir faire des liens avec certaines choses qu'ils connaissent ou pas. Et l'idée, c'est que l'animateur, il est là, lui, en aide pour, on va dire, débloquer la situation. C'est-à-dire souvent, même nous adultes, quand on réfléchit à quelque chose, on va se retrouver à un moment donné bloqué parce qu'il nous manque peut-être l'élément déclencheur qui va faire qu'on va trouver l'idée. Et donc l'animateur qui est formé permet aux enfants d'avancer dans leur réflexion. Et puis l'idée, c'est aussi de les amener à chercher, à essayer. Et puis quand ils ont trouvé une solution, c'est leur dire « oui, mais maintenant, ben, explique-moi, d'accord, etc. » Ils avancent une explication et puis ils disent « oui, mais t'es sûr de ton cas ? Est-ce qu'on ne pourrait pas réaliser une autre expérience pour expliquer ça ?» Et on repart sur de l'expérimentation. Et l'idée de dire de ne pas forcément s'arrêter que sur « ça y est, c'est ça, c'est la vérité, etc. » On essaie de faire en sorte que l'enfant se remette en question et remette en question ce qu'il fait.

À l'occasion d'un projet avec le contrat de Rivière des Nives, nous animons dans les écoles avec une autre association qui s'appelle la MIFEL. On ne nous avait pas demandé, mais on était dans une classe bilingue et on avait une animatrice qui était bascophone. Et donc on a proposé à ce que, ben, puisqu'elle était bascophone et qu'on était dans une classe bilingue, pourquoi pas le faire en basque. Donc l'animatrice, elle a accepté. Bon, il se trouve qu'elle avait aussi un cursus scientifique, que ça a aidé, parce que souvent aussi, ben, y a un vocabulaire spécifique et pas forcément évident. Et donc, voilà, ça a lancé un peu la dynamique. Et puis, de fil en aiguille, il y a eu plus de demandes. Et donc, chaque année, nous recrutons une ou deux animatrices bascophones pour animer des temps dans ce projet-là. Et puis, en même temps, ben, on en fait aussi profiter aussi les autres structures qui voudraient avoir une animation en basque. Et donc, bon, en fonction des disponibilités, ben, voilà, dès qu'on peut, on propose à ce que l'animation se fasse en bilingue.

0: Les logiciels libres, une démarche pour rendre les gens intelligents? Jean Perratou, instituteur, nous raconte sa démarche.
1: Le courrier électronique, par exemple, c'est déjà un truc de vieux. Les terminaux sont différents. On utilise des téléphones, des tablettes. Donc, je ne sais pas ce que sera l'informatique dans quelques temps. Ce dont je suis sûr, c'est que la problématique du citoyen, la problématique du professeur, elles resteront fondamentalement les mêmes. Et il faut contribuer à rendre les gens intelligents et à rendre les gens capables de maîtriser, au moins partiellement, les outils qu'ils utilisent.

Je m'appelle Jean Peyratou, je suis enseignant et du point de vue associatif, je milite dans le libre depuis un peu plus de 10 ans maintenant, essentiellement dans trois associations. L'AFUL, Association francophone des utilisateurs de logiciels libres. Une association locale, j'habite près de Bordeaux, qui est l'ABUL, Association bordelaise des utilisateurs de logiciels libres. Et enfin, dans le cadre de la thématique éducation et éducation populaire, dans une association qui s'appelle SIDERAL, SCIDERAL. 2LE.

En 1996 ou 17, je sais plus, j'ai été nommé dans une école en banlieue bordelaise, à Gradignan en l'occurrence. Et dans cette école, à l'époque, l'équipement informatique était quasi inexistant, on va dire, pour faire simple. Ce qui d'ailleurs était une grande chance. On s'en est rendu compte après. C'est-à-dire que pour mettre en place un système bâti sur des logiciels et des ressources libres, nous n'avons pas eu besoin de déconstruire quelque chose qui existait avant. Donc en fait, on n'a pas du tout eu à affronter des réticences, puisque tout ce qu'on amenait était un plus. On ne demandait pas aux gens de changer leurs habitudes ou de modifier quoi que ce soit. On amenait des possibilités d'ordre pédagogique essentiellement, mais pas seulement, qui étaient un plus par rapport à avant. Donc ça a vraiment été très simple.

Un adulte qui écrit n'écrit jamais s'il n'est pas sûr que quelqu'un va le lire. Et il n'y a pas d'exception. C'est-à-dire, parfois, tu vas par exemple écrire dans ton agenda et c'est toi qui vas te lire un peu plus tard, ou tu vas écrire pour un espèce de lecteur virtuel inventé en faisant un journal intime, mais on écrit toujours pour quelqu'un. L'écriture, c'est de la communication. Et donc, à l'école, on fait ça aussi. On fait de la correspondance scolaire, on fait des affiches, on fait un journal, on écrit, je sais pas moi, au maire, enfin bon, etc. Donc, pas besoin d'ordinateur. Mais par contre, évidemment, le réseau était intéressant parce qu'il permet des échanges extrêmement rapide.

Par exemple, il y a une année où avec des élèves de CE2, donc 8 ans, 8 ans, 9 ans, nous avions une correspondance avec une troupe de théâtre ambulante en Europe. Donc les enfants écrivaient, on envoyait en poste restante à Milan, enfin bon, etc. Le temps que la troupe arrive, récupère le courrier, puisse s'en occuper, répondre et que la réponse arrive, il se passait des fois plusieurs semaines. Plusieurs semaines, c'est très très long. Et là-dessus, évidemment, les échanges par le courriel sont quasi instantanés. Donc ça nous intéressait d'utiliser aussi cet outil, mais je répète, dans l'objectif, mettre les enfants dans des situations de communication permettant de donner du sens à l'apprentissage de la lecture et de l'écriture. Donc avec cette idée en tête, on a monté un cahier des charges de ce qui allait donc devenir le système ABULEDU, ABULE étant référence à l'association ABULE qui nous a aidés au départ à Bordeaux. Hein. Notre cahier des charges, c'était qu'on ait des ordinateurs utilisables n'importe où dans l'école à l'identique, tous les utilisateurs, hein, pas d'ailleurs que les enfants, mais que l'utilisateur puisse retrouver sur n'importe quel ordinateur de l'école qu'il utilisait ses données, son environnement graphique, enfin sans que rien n'ait été changé. Et donc très rapidement, nous avions beaucoup d'enfants, il nous fallait beaucoup d'ordinateurs, on a tout de suite buté dans la réalité économique, et pour pouvoir faire ça, il fallait qu'on puisse utiliser des machines reconditionnées qui ne nous coûtait pas cher à l'achat, qui ne nous coûtait pas cher à la mairie, en clair, à l'achat. Et puis, en dehors de ce qui est des charges d'ordre pédagogique, ben, là, avec ma casquette de militant déjà, on souhaitait n'utiliser que des logiciels libres et que des formats de fichiers ouverts, des formats de fichiers qui permettent que, même si le logiciel qui servait à la fabrication du fichier disparaissait ou évoluait, on ait toujours accès à ça.

On s'est adressé à des gens qui connaissaient la technique, mais avec notre cahier des charges. Et on a eu vraiment une grande chance qu'on a rencontré un développeur qui s'appelle Eric Seigne, qui est d'ailleurs toujours le développeur principal d'Abuledu. Et donc Eric Seigne a su ne jamais rien nous proposer. C'est-à-dire que quand un besoin se faisait sentir au niveau de l'une des écoles qui utilisait le système, il nous apportait la solution correspondant à notre demande, mais il n'a jamais anticipé, il n'a jamais amené de réponse à des questions qu'on ne se posait pas encore. Et ce qui fait vraiment le différentiel entre Abuledu et les autres systèmes, ils sont extrêmement nombreux et tous d'ailleurs très intéressants, et les autres systèmes libres qui sont disponibles pour les écoles, c'est justement cette partie-là. Ça a été fait par les utilisateurs, enseignants et animateurs, parce qu'on a rapidement été rejoints par des associations d'éducation populaire, des centres de loisirs, des choses comme ça. Ça répond pile à la demande qui a été faite par les

On est rapidement passé de une espèce d'outil technique dont on avait besoin à réaliser que derrière, ou plutôt dessous, il y avait un certain nombre de valeurs. Il y avait des choses qui avaient de la valeur, mais cette valeur n'était pas monétaire. Il y avait des choses qui s'échangeaient dans un cadre qui était non marchand. Il y avait des ressources qui se créaient et qui devenaient disponibles pour tout le monde. Le début de Wikipédia, que tout le monde connaît aujourd'hui, c'est plusieurs années après ce que je suis en train de raconter là, hein. Wikipédia, ça a commencé en 2001. La version francophone, je ne me souviens plus, mais en tout cas, c'est dans les années 2000. Et moi, je vous parle de la fin des années 90, là. Et voilà. Du coup, on a accumulé, au travers des usages multiples des uns et des autres, des situations différentes, des expériences différentes, des besoins différents, et petit à petit, on a répondu au fur et à mesure à ces besoins.

Donc aujourd'hui, pour parler tout à fait concrètement, dans ma vie professionnelle d'enseignant ou de directeur d'école, la totalité des besoins de mon équipe en matière pédagogique, mais aussi en matière administrative ou en matière comptable, sont couverts à 100% par des logiciels sous licence libre. Et dans la charte de l'utilisateur de l'informatique à l'école, en dehors des clauses classiques hein, sur comment on se conduit, qu'est-ce qu'on a le droit de dire, de ne pas dire, la confidentialité, le mot de passe, le filtrage, mais enfin, etc. Il y a aussi une clause qui dit que tout logiciel utilisé à l'école peut être demandé à l'école par un élève, un professeur ou une famille. Et donc, on va soit le lui remettre directement sur un support, sur un CD, sur une clé USB, ou alors lui indiquer l'adresse où il pourra aller télécharger ça et l'utiliser chez lui. Et ça correspond bien à l'idée que je me fais de l'école publique, laïque et obligatoire.

Alors le changement pour mes élèves, on ne peut pas dire qu'il y en ait eu parce que lui, il utilise un traitement de texte et peu lui importe que ça soit tel ou tel traitement de texte et encore moins qu'il soit sous telle ou telle licence. L'enfant, il a un besoin à un moment donné qui est de faire un journal avec ses copains. Il a donc besoin d'un logiciel de traitement de texte d'une part et d'autre part d'un espace où il va pouvoir partager avec les autres co-rédacteurs le contenu, le brouillon, les épreuves. Il a juste besoin d'outils. Donc pour eux, non, ça n'a rien changé, mais si on prend un peu de recul, ce que ça a changé, c'est la mise à disposition de ces élèves, de cette équipe de professeurs, des parents, des animateurs qui travaillent aussi à l'école, d'un outil fiable qui fonctionne partout dans l'école, qui fonctionne tout le temps, qui est dépourvu de virus, de chausse-trappe diverses. Donc un système auquel on peut faire confiance dans tous les sens du terme.

confiance parce qu'il est fiable, de problèmes de stabilité, de choses comme ça. Confiance parce qu'il est sûr, et là, c'est plutôt les problèmes liés au virus, au filtrage, etc. Mais aussi confiance parce qu'on sait où se trouvent nos données. Elles sont dans l'école, sur le serveur de l'école. On en a la maîtrise. Et donc, on est sûr que ces données ne vont pas circuler on ne sait où, être utilisées par on ne sait qui, pour on ne sait quel usage. Et donc ça, oui, ça fait une grande différence. C'est-à-dire qu'aujourd'hui, l'ordinateur dans l'école, je dis l'ordinateur, je devrais plutôt dire le réseau, parce que c'est un ensemble de services et pas un objet. C'est devenu un objet banal qu'on utilise comme on utilise un dictionnaire, et donc on l'utilise évidemment beaucoup. Alors le différentiel se fait plutôt avec des écoles qui n'utilisent pas ces systèmes-là, et on se rend compte que dans les écoles qui utilisent des systèmes propriétaires pour des raisons souvent historiques ou liées simplement au manque d'informations, on n'a pas la capacité commerciale des éditeurs propriétaires, il y a des endroits où ça marche vraiment bien, y compris avec des logiciels propriétaires, mais où souvent ça coûte relativement cher, voire extrêmement cher, et on parle d'argent public, on parle de nos propres impôts, mais hélas, il y a aussi beaucoup d'endroits où ça marche mal. Et quand ça marche pas bien, quand vous êtes enseignant, vous avez peu de temps, vous avez des objectifs, vous avez un horaire limité, vous avez beaucoup d'enfants, quelque chose qui marche mal, on n'est pas tenté de s'en servir. Et souvent, c'est très sous-utilisé, malgré un taux d'équipement qui, ça c'est tout à fait vrai, a beaucoup monté en France. Les collectivités territoriales se sont vraiment impliquées là-dedans. Voilà, un système simple, facile à utiliser, qui marche tout le temps, qui est sûr et qui répond à la fois aux problématiques pédagogiques, mais aussi aux problématiques du maire, la collectivité, la commune ou peu importe, ça peut être aussi des regroupements de communes, mais enfin, en tout cas, le responsable du point de vue à la fois administratif mais aussi pénal du système, le maire est assuré que son système est conforme à la loi, respecte les nécessités d'authentification, de filtrage, de conservation des journaux du système pendant un an, enfin, tout ce qui vient d'arriver avec les dernières lois de ces dernières années, la loi pour la confiance dans l'économie numérique, la loi Hadopi et compagnie. Le logiciel, c'est juste un outil. L'outil, il est neutre. Et donc, on peut faire de l'excellente pédagogie avec des logiciels propriétaires et quelque chose qui n'a aucun intérêt avec des logiciels libres. C'est pas le logiciel en lui-même. Il n'a pas de valeur ajoutée en lui-même. Ce que je dis n'est pas tout à fait exact, c'est-à-dire que le fait qu'ils ne mettent pas de frein a priori, qu'il n'y ait pas de restrictions dans les possibilités de le traduire et les utiliser, ça ouvre des portes. Mais ce n'est pas parce que la porte est ouverte que les gens vont la pousser. Et c'est donc clairement au niveau des usages que se trouvent les enjeux. Quel est le niveau de formation, quelle est la maîtrise du citoyen, fût-il enseignant, qui va l'utiliser. Là se trouve le point vraiment important. Un logiciel est juste ce qu'il est. Et ce que vous allez en faire dépend de ce que vous avez en tête. Voilà, c'est indépendant.

ce qu'on fait passer aux enfants, c'est que ce qu'ils utilisent, les textes, les photographies, les films, etc., ou ce qu'ils produisent eux-mêmes, ils en sont eux-mêmes auteurs, ou il existe un auteur, et que l'usage de l'œuvre en question, donc le texte, le logiciel, etc., on doit s'interroger sur qui l'a fait, et on doit s'interroger sur qu'est-ce que cet auteur a prévu comme droit d'utilisation, de réutilisation, de modification, etc. Sortir les gens d'une situation de simple consommateur pour les mettre dans une situation où ils se rendent compte qu'il existe des auteurs, qu'eux-mêmes peuvent influer là-dessus et qu'ils cessent d'être dans un rapport « je prends, c'est bon, ça ne me plaît pas, je jette », mais dans un rapport « je peux produire, je peux influer, je peux contacter l'auteur, je peux modifier, je peux repartager ». Voilà la logique qui est là-dessous.

On s'intéresse beaucoup à quelles sont mes sources, cette image que j'ai trouvée, je l'ai trouvée où, qui c'est qui l'a faite, dans quel contexte, et parce que ça, par contre, ça fait partie tout à fait des programmes scolaires, c'est-à-dire comment juger de la validité d'une information. Il faut aller voir par qui elle est publiée, qui est-ce qui l'a reprise, qui est-ce qui l'a écrite. Là, on est en plein au cœur de la culture citoyenne, mais je vais bien au-delà de l'école, hein. C'est aussi ce qu'on fait dans un espace public numérique, dans un point cible, dans une médiathèque. Mais clairement, peu importe le logiciel, vous pouvez utiliser un navigateur propriétaire, c'est dommage pour vous, mais peu importe, les contenus sont là et ça ne change rien à cette problématique-là. Et c'est cela qui est importante.

Alors, ce qu'il y a de certain, c'est que on ne reconnaît que ce qu'on connaît déjà. Et que donc, si vous n'avez jamais eu l'occasion de rencontrer un logiciel ou une ressource libre, eh bien, vous n'allez pas aller la chercher puisque vous ignorez même que ça existe. Bon, donc le fait de présenter un certain nombre de logiciels et de ressources, on parlait tout à l'heure de Wikipédia, c'est quand même un bon exemple. Cette encyclopédie ou ce projet d'encyclopédie, on va dire, en ligne collaborative, est une ressource absolument formidable, traduite en, je ne sais plus, 60 langues. Enfin bon, si on ne l'a pas rencontré, on ne peut pas aller l'utiliser. Mais il importe, notamment pour les plus jeunes, il importe de la rencontrer dans un contexte où on va vous éclairer sur le fait que c'est pas juste un truc à consommer et que ça a été fait par des gens divers, que la validité des informations qui sont à l'intérieur dépend de la qualité de la personne qui l'a écrite. Et donc on se positionne en situation critique, en position de citoyen au sens étymologique, hein. Donc voilà, qu'est-ce que ça vaut? Qu'est-ce que je peux y faire? Quel est l'intérêt social? Tenter de montrer qu'il existe, à côté de ce qui se voit partout, qui est exclusivement marchand et exclusivement monétaire à peu de choses près, il existe aussi d'autres formes de fonctionner qui ont de la valeur, même si cette valeur n'est pas toujours marchande. Et ça, effectivement, il y a quelque chose du côté des logiciels et des ressources libres, mais il y a aussi des choses à aller creuser du côté de qu'est-ce qui se passe dans mon quartier, qu'est-ce qui se passe autour de comment je consomme. Je citais tout à l'heure les AMAP, les associations pour le de l'agriculture paysanne, je citais les SEL, les systèmes d'échange locaux, enfin tout ce qui crée du lien social qui rend les gens collectivement plus intelligents fait partie de cette démarche. Et là-dedans, les logiciels libres sont un outil à leur disposition, dont d'ailleurs ils ont su se saisir, hein, et à laquelle ils contribuent.

0: Il ne s'agit pas de rendre des enfants utilisateurs d'Internet, ils le sont déjà. Et aujourd'hui, dans ce qu'apprend un enfant au sens, dans le volume des informations auxquelles un enfant a accès, la part de l'école ne cesse de se réduire. On peut peut-être le regretter, je ne sais pas, mais c'est juste un fait. C'est comme le fait qu'au Pays Basque, il pleut. Voilà. Donc, repositionnant l'école là où elle a une part congrue maintenant. Par contre, il est donc important que cette part-là soit utilisée plutôt sur des problématiques de méthode, plutôt sur des problématiques de formation du citoyen, que sur apprendre à utiliser le mode d'emploi d'un logiciel propriétaire sur un ordinateur. Alors que s'il y a une chose dont je suis sûr, c'est que dans 10 ans, les enfants d'aujourd'hui n'utiliseront pas les systèmes informatiques que nous utilisons aujourd'hui.
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